0: le soleil n'est pas encore levé, mais vous avez le droit de danser le moonwalk, tranquille, la case là, pour redémarrer la semaine. Allez, votre morning démarre maintenant.
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0: Salut La Réunion, il est 5h10, bon lundi à toutes et à tous, et j'espère que vous avez passé un excellent week-end et que vous surtout vous êtes prêts pour attaquer cette nouvelle semaine tous ensemble, que vous soyez déjà sur la route au boulot ou en train de préparer à la maison ou simplement en train de vous réveiller. Merci d'être branchés sur Énergie, et pour tous ceux qui sont en vacances, eh ben on leur souhaite de profiter, vous l'avez bien mérité. Jusqu'à 9h, moi je vous accompagne avec vos cadeaux, le buzz des réseaux sociaux et puis les plus gros hits du moment. Ouais, aujourd'hui encore, les places pour de cinéma sont à découvrir pour Supergirl. Le hit au ralenti, le bruit d'une affaire, tout est prêt. Alors montez le son, c'est parti, votre morning energy, c'est maintenant Chris qui vous accompagne.
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1: Bienvenue pour ceux qui viennent de nous rejoindre dans le morning. Ne bougez surtout pas. Dans quelques minutes, on lancera votre premier jeu musical de la journée. Le Hit au ralenti qui est en préparation. On retrouvera l'actu également avec Chloé Infante. Et puis ça y est, hein, les réseaux sont opérationnels. Hein, si vous voulez aller jeter un coup d'œil du côté de la story Insta. Qu'est-ce que vous faites, vous, pendant les vacances? Vous êtes en mode programme chargé ou genre c'est total impro? Vraiment, vous arrivez en vacances, vous dites, bon, aujourd'hui, je fais rien. Aujourd'hui, je fais un peu ci. Aujourd'hui, je fais un peu ça. N'hésitez pas à nous répondre. En tout cas, moi, je suis toujours avec vous. Votre morning continue juste après la pause.
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0: De la Coupe du Monde 2026, Shakira, Dai Dai à l'instant sur Énergie. Vous vous accrochez là pour ce lundi, pour tous ceux qui sont en vacances. Profitez pour ceux qui prennent les routes ce matin, on va faire un point.
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0: Eh bien écoutez, RAS, sur les routes, vous circulez sans difficulté. Dans un instant, l'horoscope. Mais d'abord, vous le savez, on va retrouver l'actu avec Chloé Infante. Il est 5h30 à La Réunion. Merci d'être avec nous, soyez focus.
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2: Au port de Pierrefonds qui se joue aujourd'hui, à l'étranger, les funérailles de l'ancien guide suprême iranien se poursuivent et du côté de la météo, l'île est partagée entre de belles éclaircies au nord et des averses dans le sud.
0: Allez, on développe les titres. Bonjour Chloé.
2: Bonjour Chris, bonjour à toutes et à tous. Journée cruciale pour l'aéroport de Pierrefonds. Placée en redressement judiciaire, la plateforme représentera un plan de continuation aujourd'hui au tribunal de commerce. S'il est validé, l'aéroport pourra poursuivre son redressement. En revanche, un rejet pourrait entraîner la fin des vols commerciaux internationaux. En parallèle, 7 opérateurs privés ont déposé 10 projets pour relancer l'activité dans un contexte marqué par un déficit de plus de 5,6 millions d'euros, une forte baisse du trafic et une profonde réorganisation de la gouvernance. Interpellation à Saint-Denis, un policier municipal de Saint-Denis a été arrêté vendredi dernier dans le cadre d'une enquête pour agression sexuelle, harcèlement et menace de mort visant une collègue stagiaire. Les faits se seraient déroulés lors d'une formation que suivaient les deux agents. Placé en garde à vue, il a été déféré et mis sous contrôle judiciaire avec interdiction d'entrer en contact avec la victime. Direction l'Hexagone avec un troisième épisode de canicule attendu cette semaine. 16 départements placés en vigilance orange aujourd'hui. Les températures grimperont jusqu'à 37 voire 41 degrés dans plusieurs régions. Si cette vague de chaleur devrait être moins intense que celle de fin juin, sa durée reste incertaine et pourrait se prolonger jusqu'au week-end prochain. À l'étranger, en Iran, émotion aux funérailles d'Ali Khamenei. Une foule immense s'est réunie hier à Téhéran pour le deuxième jour des funérailles. Une cérémonie marquée par l'absence du plus jeune fils pressenti pour lui succéder, blessé lors des frappes israélo-américaines ayant coûté la vie à son père. Il ne s'est plus montré en public depuis. Une procession est prévue aujourd'hui dans les rues de Téhéran avant la poursuite des cérémonies en Iran et en Irak. Et il est l'heure de faire le point sur la Coupe du Monde. Le choc de la soirée, c'était bien évidemment Brésil-Norvège. Victoire des Norvégiens 2 à 1 grâce à un doublé d'Erling Haaland, très en forme depuis le début de la compétition. Neymar a essayé de sauver les meubles en transformant un pénalty en fin de rencontre, mais les jeux étaient faits. La Norvège est qualifiée en quart de finale. Place au programme du jour avec le choc à 23h, le Portugal face à l'Espagne, suivi du match États-Unis-Belgique, coup d'envoi à 4h du matin.
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0: Ah oui, on vous informe sur ce qui se passe dans l'actu, mais pas que. Qu'est-ce qui se passe dans le ciel, Chloé, ce matin?
2: Alors, ce lundi, le sud de l'île reste sous un ciel chargé avec des averses. Cet après-midi, les pluies faiblissent et quelques éclaircies reviennent, tandis que le nord et le nord-est profitent des conditions les plus agréables, malgré quelques nuages dans les hauts. Côté température, 26 degrés à Saint-Denis, 24 à Saint-Pierre et 12 degrés à Maïdou.
0: Vous avez bien noté. Merci pour les infos, Chloé. On se retrouvera tout à l'heure. Prochain point, 6h30. À toutes.
2: À toutes.
0: Allez, on se retrouve avec Leïd Farouco ou encore Charlie Pouf. Et soyez prêts, le hit au ralenti arrive dans quelques instants, les amis.

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1: Bonjour Léa.
2: Bonjour Chris.
1: Ben voilà, j'arrive et le reproche c'est que je n'écoute pas. Je peux pas faire deux choses en même temps. Voilà.
2: Ben oui, parce que je te parlais, tu me disais ouais.
1: Oui,
2: c'est bon. Ton mec là.
1: C'est vrai. Bon, ben, les béliers, j'espère qu'ils écoutent et j'espère qu'ils vont passer une bonne journée surtout.
2: Vous serez reconnaissants les béliers.
1: Ah ben super, les taureaux.
2: Votre humour est irrésistible.
1: Les gémeaux.
2: Prenez soin de votre sommeil.
1: Cancer.
2: De la surprise dans cette journée.
1: Lion.
2: Un alignement de planètes favorise vos vœux.
1: Vierge.
2: Le bonheur sentimental est à portée de main.
1: Balance.
2: Osez les balances.
1: Scorpion.
2: Vous avez envie de décompresser.
1: Sagittaire.
2: L'amour sera votre priorité.
1: Capricorne.
2: Rennes vous déconcentre aujourd'hui.
1: Les Verseaux.
2: C'est la grande forme.
1: Les poissons.
2: On aime votre compagnie, les poissons, surtout quand vous écoutez.
1: Ouais.
2: Bon,
1: ouais.
2: Bah, les hits maintenant.
1: Ouais, j'ai envoyé les hits. Ouais. Allez, bonne journée.
2: Allez.
1: Madame Berthaud. C'est Offenbach sur

0: Ah oui, venez comme vous êtes dans le morning. Moi, je vous accueille jusqu'à 9h. Je ne vous lâche pas. Pour tous ceux qui sont en mode lève-to, c'est parti, c'est l'heure du 8 au ralenti.
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0: Oui, vous avez bien entendu. Bienvenue à ceux qui viennent de nous rejoindre. 5h52 à La Réunion et c'est l'heure de tester votre oreille musicale. Voici votre premier jeu de la matinée. Un son complètement transformé. C'est à vous de retrouver le titre ou l'artiste. Et ce, avant tout le monde. Et je rappelle vos cadeaux. Deux places pour aller voir Supergirl au cinéma. Alors surtout, vous n'hésitez pas. Le 02 62 99 4000. Est-ce que Zod l'est paré? Est-ce que Zod l'est chaud? Est-ce que vous avez fait les étirements? Eh bien, c'est parti. On écoute l'extrait.

bien oui, on révise l'alphabet avec ce groupe iconique. Vous nous appelez si vous avez la bonne réponse. 02 62 99 4000. Je vous retrouve de l'autre côté de l'antenne. Je vous dis à tout de suite les amis. Bon café à toutes et bienvenue dans le morning.

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0: avez la forme pour redémarrer cette semaine tous ensemble. Il est 6h à La Réunion. Révadi qu'on retrouve au standard dans un instant. 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Mais avant d'attaquer cette nouvelle heure, on fait le récap de ce qui se passe dans le monde avec Chloé Enfante.
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2: À la une, l'avenir de l'aéroport de Pierrefonds qui se joue aujourd'hui. À l'étranger, les funérailles de l'ancien guide suprême iranien se poursuivent. Et du côté de la météo, l'île est partagée entre de belles éclaircies au nord et des averses dans le sud. Bon réveil et bonne journée sur Énergie Réunion.

0: Yes, on est au summum de vos souvenirs sur Énergie, le groupe 113 qui était avec nous. Et puis bien évidemment, on va faire un tour du côté du standard ce matin.
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0: Bienvenue si vous nous rejoignez sur Énergie, 6h10 et vous savez c'est l'heure de quoi? Bah vous savez que c'est l'heure de votre jeu, c'est l'heure du 8 au ralenti, on a quelqu'un avec nous, bonjour Evadi.
2: Bonjour.
0: Ça va du côté de Saint-André?
2: Oui, il fait bon.
0: Il fait bon.
2: Oui, il n'y a pas de l'eau.
0: Bon Evadi, t'as la pêche? Et toi t'as la pêche toi le matin toi hein?
2: Oui.
0: T'as plus la pêche qu'un arbre à pêche, c'est fou. Comment on appelle ça? Un pêchier? Un pêcheau? Comment on appelle ça? Je sais même plus, Evadi. Bon, Evadi, super girl, allez voir au cinéma, est-ce que ça te tente?
2: À fond.
0: À fond? Eh ben, on écoute alors, à toi de jouer. Evadi, est-ce qu'on l'a reconnu?
2: Alors, ABC, Jackson 5.
0: Ouais, est-ce que t'en es sûr?
2: Oui.
0: Eh ben, tu sais quoi? Tu remportes tes places de ciné! Evadi, c'est cadeau, c'est pour toi!
2: Oui!
0: T'es contente?
2: Merci. Oui!
0: Tu vas y aller avec qui au ciné? Avec moi?
2: Ma sœur!
0: Ah d'accord!
2: Avec toi, oui,
0: super,
2: allons-y!
0: Super, nickel, merci! Comment elle s'appelle ta sœur? On lui fait un bisou!
2: Aurélie,
0: qu'on embrasse bien fort! Aurélie et Evadi, et puis bien évidemment, après le ABC, il y a quoi? ABC, ensuite?
2: G!
0: Bah voilà, t'as gagné, c'est parfait. Bon, Evadi, je te souhaite de passer une belle journée. Profite bien,
2: merci.
0: Courage pour tous ceux qui t'aiment.
2: Merci.
0: Hey, crie-moi très très fort le nom de la radio qui t'envoie au ciné, s'il te plaît.
2: Ok.

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1: Il est 6h19 sur Énergie Réunion. Bienvenue si vous venez de nous rejoindre. La matinée continue, vous le savez, avec les plus gros hits, vos rendez-vous habituels. Encore de beaux cadeaux à gagner. Retour du 8 au ralenti à 7h10. Notez bien, des cadeaux à gagner pour aller voir Supergirl dans les salles obscures. Et puis on fera un tour sur ce qui se passe sur les réseaux sociaux. Restez avec nous, encore plein de belles choses. Jusqu'à 9h, c'est Chris avec vous.
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0: Allez, on garde le rythme. En ce début de semaine, Justin Bieber, Nicki Minaj à l'instant. Pour ceux qui prennent la route, ça tombe bien, on va faire un point.
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0: Prudence ce matin sur les routes, la circulation est dense du côté du viaduc de Bernica jusqu'à Savannah et puis même scénario dans le sens Sainte-Marie vers Saint-Denis, un trafic ralenti, pensez un petit peu à anticiper vos déplacements et surtout vous restez avec nous, on fera un prochain point tout à l'heure. En attendant, vous retrouvez Chloé pour l'actu et la météo et dans un instant l'horoscope de Léa Berthaud, soyez branchés.
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2: À la une, l'avenir de l'aéroport de Pierrefonds qui se joue aujourd'hui. À l'étranger, les funérailles de l'ancien guide suprême iranien se poursuivent. Et du côté de la météo, l'île est partagée entre de belles éclaircies au nord et des averses dans le sud.
0: Allez, on développe les titres. Bonjour Chloé.
2: Bonjour Chris, bonjour à toutes et à tous. Journée cruciale pour l'aéroport de Pierrefonds. Placée en redressement judiciaire, la plateforme représentera un plan de continuation aujourd'hui au tribunal de commerce. S'il est validé, l'aéroport pourra poursuivre son redressement. En revanche, un rejet pourrait entraîner la fin des vols commerciaux internationaux. En parallèle, 7 opérateurs privés ont déposé 10 projets pour relancer l'activité dans un contexte marqué par un déficit de plus de 5,6 millions d'euros, une forte baisse du trafic et une profonde réorganisation de la gouvernance. Interpellation à Saint-Denis, un policier municipal de Saint-Denis a été arrêté vendredi dernier dans le cadre d'une enquête pour agression sexuelle, harcèlement et menace de mort visant une collègue stagiaire. Les faits se seraient déroulés lors d'une formation que suivaient les deux agents. Placé en garde à vue, il a été déféré et mis sous contrôle judiciaire avec interdiction d'entrer en contact avec la victime. Direction l'Hexagone avec un troisième épisode de canicule attendu cette semaine. 16 départements placés en vigilance orange aujourd'hui. Les températures grimperont jusqu'à 37 voire 41 degrés dans plusieurs régions. Si cette vague de chaleur devrait être moins intense que celle de fin juin, sa durée reste incertaine et pourrait se prolonger jusqu'au week-end prochain. À l'étranger, en Iran, émotion aux funérailles d'Ali Khamenei. Une foule immense s'est réunie hier à Téhéran pour le deuxième jour des funérailles. Une cérémonie marquée par l'absence du plus jeune fils pressenti pour lui succéder, blessé lors des frappes israélo-américaines ayant coûté la vie à son père. Il ne s'est plus montré en public depuis. Une procession est prévue aujourd'hui dans les rues de Téhéran avant la poursuite des cérémonies en Iran et en Irak. Et il est l'heure de faire le point sur la Coupe du Monde. Le choc de la soirée, c'était bien évidemment Brésil-Norvège. Victoire des Norvégiens 2-1 grâce à un doublé d'Erling Haaland, très en forme depuis le début de la compétition. Neymar a essayé de sauver les meubles en transformant un pénalty en fin de rencontre, mais les jeux étaient faits. La Norvège est qualifiée en quart de finale. Place au programme du jour avec le choc à 23h, le Portugal face à l'Espagne, suivi du match États-Unis-Belgique, coup d'envoi à 4h du matin.
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0: Ah oui, on vous informe sur ce qui se passe dans l'actu, mais pas que. Qu'est-ce qui se passe dans le ciel, Chloé, ce matin?
2: Alors, ce lundi, le sud de l'île reste sous un ciel chargé avec des averses. Cet après-midi, les pluies faiblissent et quelques éclaircies reviennent, tandis que le nord et le nord-est profitent des conditions les plus agréables, malgré quelques nuages dans les hauts. Côté température, 26 degrés à Saint-Denis, 24 à Saint-Pierre et 12 degrés à Maïdou.
0: Vous avez bien noté. Merci pour les infos, Chloé. On se retrouvera tout à l'heure. À toutes.
2: À toutes.

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1: Bonjour Léa.
2: Bonjour Chris.
1: Ben voilà, j'arrive et le reproche c'est que je n'écoute pas. Je peux pas faire deux choses en même temps. Voilà.
2: Ben oui, parce que je te parlais, tu me disais ouais.
1: Oui,
2: c'est
1: bon.
2: Ton mec là.
1: C'est vrai. Bon, ben les béliers, j'espère qu'ils écoutent et j'espère qu'ils vont passer une bonne journée surtout.
2: Vous serez reconnaissants les béliers.
1: Ah ben super, les taureaux.
2: Votre humour est irrésistible.
1: Les gémeaux.
2: Prenez soin de votre sommeil.
1: Cancer.
2: De la surprise dans cette journée.
1: Lion.
2: Un alignement de planètes favorise vos vœux.
1: Vierge.
2: Le bonheur sentimental est à portée de main.
1: Balance.
2: Osez les balances.
1: Scorpion.
2: Vous avez envie de décompresser.
1: Sagittaire.
2: L'amour sera votre priorité.
1: Capricorne.
2: Rennes vous déconcentre aujourd'hui.
1: Les Verseaux.
2: C'est la grande forme.
1: Les Poissons.
2: On aime votre compagnie, les Poissons, surtout quand vous écoutez.
1: Ouais.
2: Bon,
1: ouais.
2: Bah, les hits maintenant.
1: Ouais. J'ai envoyé les hits, ouais. Allez, bonne journée,
2: allez.
1: Madame Berthaud.

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1: Il est 6h, passé de 52 minutes. Alors restez focus les amis, hein. Dans 20 minutes, retour de vos cadeaux. Super Girl, c'est ce que j'ai à gagner pour vous là cette semaine, hein. Ce sera le retour du 8 au ralenti. Vous nous appellerez au 02 62 99 4000. Je donnerai le top départ. Mais avant ça, comme chaque matin, on fait un détour par tout ce qui se passe sur les réseaux sociaux. Quelle est la vidéo, l'info, la tendance qui a fait parler tout le monde?
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1: Oui, c'est vrai, on se rappelle hein, des conversations entre adultes. Quand on grandit, on se fait de nouveaux potes, de nouvelles conversations, nouvelles mentalités, etc. Mais ce gars-là, il veut pas grandir et il le dit haut et fort.
2: Depuis que je suis adulte, j'arrive plus à me faire des nouveaux potes parce qu'en fait, les conversations d'adultes, elles sont chiantes. Ça m'intéresse personne. Les conversations à base de chez vous, c'est un chauffage au sol. Je sais pas, j'ai pas envie de parler de ça en fait. J'en parlais avec Amandine, je pense qu'on va repeindre le volet. Ah non, mais sérieux, mais vas-y, raconte, dis-moi plus. Vous avez des enfants et ils vont à la cantine? Je peux vous arracher les yeux et les manger. J'en ai marre. Faut arrêter avec cette discussion.
1: Ouais, quelque part, c'est important de garder son âme d'enfant. Allez, Lady Gaga, ça, avant de redémarrer cette nouvelle heure, bienvenue à toutes. 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

0: direction du boulot, courage, je suis avec vous, préparez-vous, le hit au ralenti dans moins de 20 minutes. Maintenant, on marque une courte pause.
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0: Votre morning est loin d'être terminé. On démarre cette nouvelle heure tous ensemble. Dans 10 minutes, le retour de votre jeu. Soyez prêts, il est 7h à La Réunion. 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Mais avant ça, les titres de l'actu, c'est avec Chloé Infante. Restez avec nous.
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2: À la une, l'avenir de l'aéroport de Pierrefonds qui se joue aujourd'hui. À l'étranger, les funérailles de l'ancien guide suprême iranien se poursuivent. Et du côté de la météo, l'île est partagée entre de belles éclaircies au nord et des averses dans le sud. Bon réveil et bonne journée sur Énergie Réunion.

0: Oui, le morning, c'est aussi ça. C'est des souvenirs qu'on vous partage sur Énergie Avamax. Allez, on s'accroche pour ce lundi difficile et on va jouer tous ensemble.
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0: Yes, je sais que ça vous avait manqué. Bah oui, vos cadeaux pour aller voir Supergirl au cinéma. C'est deux places que je vous offre. Et si vous arrivez maintenant, eh bien ça tombe bien. Prêt pour votre revanche? Voici la deuxième manche du 8 au ralenti. Alors concentrez-vous bien. Chaque note peut vous mettre sur la bonne piste. Un extrait. Et puis c'est un titre ou un artiste à deviner. Ça se passe maintenant. Préparez-vous. Le 02 62 99 4000. Bonne chance à toutes.

Alors, est-ce que vous avez reconnu ce hit légendaire? Si vous avez la bonne réponse, allez immédiatement 02 62 99 4000. Et moi, je vous attends nombreux, comme d'habitude, bien sûr. Et en attendant, c'est Martin Garrix que je vous ai préparé, ou encore Laurine. Bienvenue dans le Morning d'Énergie. Courage pour ceux qui taffent. Profitez si vous êtes en vacances.

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1: Et oui, la grosse voix, même dans quelques secondes, 7h passées de 19 minutes sur Énergie, bienvenue Zot Touch. Je suis très content de redémarrer cette semaine avec vous. Dans 10 minutes, on ira faire un tour du côté de l'actu, mais avant ça, on arrête tout. On va à Sainte-Marie. Bonjour Elena.
2: Bonjour.
1: Comment ça va ce matin, toi?
2: Ça va bien.
1: Ça va bien. Tu redémarres la semaine avec un bon mood.
2: Ben, on essaye.
1: On essaye. T'es en vacances ou tu travailles en ce moment-là?
2: Près de mon poste de travail.
1: Ah, super. Donc, au taquet, paré à réagir en cas d'appel, en cas de mail, en cas de trucs comme ça, quoi.
2: Ah ben, je suis juste à côté. Je vais commencer dans un instant.
1: Bon, ben, c'est super, Elena. En tout cas, courage pour ce lundi. Est-ce que t'es prête à jouer avec moi pour tes places de Cinoche?
2: Ben, on va tenter.
1: Allez, on est parti. Elena, j'imagine que tu as la bonne réponse.
2: Ben, je croise les doigts.
1: Allez,
2: Amel Bent, ma philosophie.
1: Allez, on croise les doigts. Est-ce que c'est la bonne réponse? Amel Bent, ma philosophie. Eh bien, tu sais quoi? Tu remportes tes places de ciné.
2: Oui.
1: Félicitations, madame.
2: Merci.
1: Avec qui ça va aller au ciné ou là?
2: Ma fille.
1: Et comment elle s'appelle, ta fille? On lui fait un bisou.
2: Ben, Vivienne, même si elle écoute pas la radio. Oui.
1: D'accord, ok, bon bah Vivienne, en tout cas on lui souhaite en tout cas une belle journée. Et puis surtout on fait des gros bisous. Courage pour ce lundi. Et avant de partir, tu vas me crier très fort Elena, le nom de la radio qui t'envoie Cinoche ce matin.
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1: Yes.
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0: Allez, on garde le rythme sur Énergie, le retour de vos places de ciné. Ce sera dans une vingtaine de minutes avec le bruit d'une affaire. Pour tous ceux qui sont sur les routes, on va faire un point sur vos conditions de circulation ce matin.
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0: Alors, comment ça se passe? En ce lundi 6 juillet, on redémarre la semaine avec deux secteurs à surveiller pour ce début de matinée. Un bouchon entre l'échangeur de Saint-Paul et Savannah, ainsi qu'entre Duparc et Sainte-Marie. Et puis pour le reste, tout roule sur le réseau du côté du sud, notamment. Si vous avez des informations, le 02 62 99 4000. Dans un instant, rendez-vous avec les astres, Léa Berthaud qui sera avec nous. Mais en attendant, toute l'actu dans le monde, c'est avec Chloé Infante. Et on n'oublie pas votre Sport News. Il est 7h30 à La Réunion.
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2: À la une, l'avenir de l'aéroport de Pierrefonds qui se joue aujourd'hui. À l'étranger, les funérailles de l'ancien guide suprême iranien se poursuivent. Et du côté de la météo, l'île est partagée entre de belles éclaircies au nord et des averses dans le sud.
0: Allez, on développe les titres. Bonjour Chloé.
2: Bonjour Chris, bonjour à toutes et à tous. Journée cruciale pour l'aéroport de Pierrefonds. Placé en redressement judiciaire, la plateforme représentera un plan de continuation aujourd'hui au tribunal de commerce. S'il est validé, l'aéroport pourra poursuivre son redressement. En revanche, un rejet pourrait entraîner la fin des vols commerciaux internationaux. En parallèle, 7 opérateurs privés ont déposé 10 projets pour relancer l'activité dans un contexte marqué par un déficit de plus de 5,6 millions d'euros, une forte baisse du trafic et une profonde réorganisation de la gouvernance. Interpellation à Saint-Denis, un policier municipal de Saint-Denis a été arrêté vendredi dernier dans le cadre d'une enquête pour agression sexuelle, harcèlement et menace de mort visant une collègue stagiaire. Les faits se seraient déroulés lors d'une formation que suivaient les deux agents. Placé en garde à vue, il a été déféré et mis sous contrôle judiciaire avec interdiction d'entrer en contact avec la victime. Direction l'Hexagone avec un troisième épisode de canicule attendu cette semaine. 16 départements placés en vigilance orange aujourd'hui. Les températures grimperont jusqu'à 37 voire 41 degrés dans plusieurs régions. Si cette vague de chaleur devrait être moins intense que celle de fin juin, sa durée reste incertaine et pourrait se prolonger jusqu'au week-end prochain. À l'étranger, en Iran, émotion aux funérailles d'Ali Khamenei. Une foule immense s'est réunie hier à Téhéran pour le deuxième jour des funérailles. Une cérémonie marquée par l'absence du plus jeune fils pressenti pour lui succéder, blessé lors des frappes israélo-américaines ayant coûté la vie à son père. Il ne s'est plus montré en public depuis. Une procession est prévue aujourd'hui dans les rues de Téhéran avant la poursuite des cérémonies en Iran et en Irak. Et il est l'heure de faire le point sur la Coupe du Monde. Le choc de la soirée, c'était bien évidemment Brésil-Norvège. Victoire des Norvégiens 2 à 1 grâce à un doublé d'Erling Haaland, très en forme depuis le début de la compétition. Neymar a essayé de sauver les meubles en transformant un pénalty en fin de rencontre, mais les jeux étaient faits. La Norvège est qualifiée en quart de finale. Place au programme du jour avec le choc à 23h, le Portugal face à l'Espagne, suivi du match États-Unis-Belgique, coup d'envoi à 4h du matin.
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0: Ah oui, on vous informe sur ce qui se passe dans l'actu, mais pas que. Qu'est-ce qui se passe dans le ciel, Chloé, ce matin?
2: Alors, ce lundi, le sud de l'île reste sous un ciel chargé avec des averses. Cet après-midi, les pluies faiblissent et quelques éclaircies reviennent, tandis que le nord et le nord-est profitent des conditions les plus agréables, malgré quelques nuages dans les hauts. Côté température, 26 degrés à Saint-Denis, 24 à Saint-Pierre et 12 degrés à Maïdou.
0: Vous avez bien noté. Merci pour les infos, Chloé. On se retrouvera tout à l'heure. À toutes.
2: À toutes.
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2: On parle vélo aujourd'hui avec le Tour de France 2026. Hier, sur la deuxième étape disputée à Barcelone, le Mexicain Isaac Del Toro s'est imposé, parfaitement lancé par son coéquipier Tadej Pogacar, qui termine juste derrière lui. Jonas Vingegaard prend quant à lui la troisième place, mais conserve le maillot jaune avec 6 secondes d'avance sur Pogacar. Côté français, Paul Sexa signe une belle 6e place au général, devant Romain Grégoire et Lenny Martinez. Place au programme du jour avec la troisième étape qui reliera Granollers à la station des Angles. Sur 196 km et près de 3950 à 4000 mètres de dénivelé positif. Le parcours fait la jonction entre l'Espagne et la France en passant par la Catalogne. C'est une étape de transition montagneuse, idéale pour les baroudeurs et les tacticiens. L'arrivée prévue en fin de journée sur la route des Angles. Votre actualité sportive, c'est bien sûr sur Énergie.
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0: Allez, on garde le rythme sur Énergie dans 10 minutes. Ce sera le bruit d'une affaire à vos téléphones. Mais avant ça, Léa Berthou est avec nous pour un petit point horoscope.
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0: Bonjour Léa.
2: Bonjour Chris.
0: Ben voilà, j'arrive et le reproche c'est que je n'écoute pas. Je peux pas faire deux choses en même temps. Voilà.
2: Oui, parce que je te parlais, tu me disais ouais.
0: Oui,
2: c'est
0: bon.
2: Ton mec là.
0: C'est vrai. Bon, ben, les béliers, j'espère qu'ils écoutent et j'espère qu'ils vont passer une bonne journée surtout.
2: Vous serez reconnaissants les béliers.
0: Ah ben super, les taureaux.
2: Votre humour est irrésistible.
0: Les gémeaux.
2: Prenez soin de votre sommeil.
0: Cancer.
2: De la surprise dans cette journée.
0: Lion.
2: Un alignement de planètes favorise vos vœux.
0: Vierge.
2: Le bonheur sentimental est à portée de main.
0: Balance.
2: Osez les balances.
0: Scorpion.
2: Vous avez envie de décompresser.
0: Sagittaire.
2: L'amour sera votre priorité.
0: Capricorne.
2: Reine vous déconcentre aujourd'hui.
0: Les Verseaux.
2: C'est la grande forme.
0: Les poissons.
2: On aime votre compagnie, les poissons, surtout quand vous écoutez.
0: Ouais.
2: Bon,
0: ouais.
2: Bah, les hits maintenant.
0: Ouais, j'ai envoyé les hits, ouais. Allez, bonne journée, Madame Berthou.
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0: continue cette matinée avec vos hits, avec la bonne humeur, avec le smile et surtout avec vos cadeaux. Ça se passe maintenant.
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0: Bienvenue à l'écoute d'Énergie Réunion, très content d'être avec vous. Dernière ligne droite et dernier jeu du matin, vous nous appelez au 02 62 99 4000 pour le bruit d'une affaire. Qu'est-ce que c'est? Eh bien, je vous fais écouter un son du quotidien. À vous de deviner ce qu'il produit. Ça paraît facile jusqu'au moment où il faut répondre. Voici le bruit d'une affaire, surtout vous restez focus. Est-ce que vous avez la bonne réponse? Le 02 62 99 4000 vous permettra d'aller au ciné pour aller voir Supergirl. Oui, allez, je vous retrouve de l'autre côté. En attendant, c'est Kalema qui nous attend, ou encore Canoë. Bienvenue à toutes.

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0: Allez, on attaque la dernière heure de ce morning. Shayna, qu'on retrouvera au standard dans quelques instants. Il est 8h à La Réunion. Bienvenue, zot toutes. 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Mais avant ça, l'essentiel de l'info, c'est avec Chloé Infante. Surtout, vous ne bougez pas.
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2: À la une, l'avenir de l'aéroport de Pierrefonds qui se joue aujourd'hui. À l'étranger, les funérailles de l'ancien guide suprême iranien se poursuivent. Et du côté de la météo, l'île est partagée entre de belles éclaircies au nord et des averses dans le sud. Bon réveil et bonne journée sur Énergie Réunion.

0: N'oubliez pas une chose, c'est vous les rois et les reines du morning. Price Tag, Jessie J à l'instant sur Énergie. Allez, on va du côté du bruit d'une affaire.
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0: Vous restez avec nous sur Énergie. Le bruit d'une affaire, bien évidemment, c'est cet extrait mystère qu'il faut deviner. On a Shayna qui est avec nous au standard. Bon, comment ça va?
2: Ça va et vous?
0: Bah, ça va super. Je t'ai appelé, tu me répondais pas.
2: Désolée.
0: Bah, tu me boudes ou quoi?
2: Non, j'ai déposé ma mère au travail, mais là, c'est bon.
0: Bon, ben c'est bon, tout est nickel. Les responsabilités, on connaît. Bon, comment ça va, toi, Shayna, ce matin? Ça va bien?
2: Oui, ça va, et vous? Bah, toujours le matin tôt, ça va.
0: Bah oui, toujours en forme, toujours au taquet pour te faire rappeler tes cadeaux. Est-ce que t'es prête à jouer avec moi pour le bruit d'une affaire?
2: Oui.
0: Allez, c'est parti, on écoute.
2: Alors, je pense que c'est une pendule.
0: Eh bien, tu sais quoi? C'est pas vraiment une pendule, mais en même temps, c'est un son de cloche. Donc, est-ce qu'on peut valider? On valide ou pas? Les gars, on valide? Shayna, on valide ou pas?
2: Bah, moi, je pense que oui. Hein. Quand je prends le jumping, c'était à peu près le même bruit. Donc,
0: Ouais, bah, tu m'étonnes. Bah, écoute, bah, c'est validé. Tu repars avec tes places de ciné.
2: Ah, c'est bah, okay super, pour toi. Merci.
0: Super girl, là, allez voir. Tu vas y aller avec qui, du coup?
2: Avec ma mère, du coup.
0: Et comment elle s'appelle?
2: C'est avec elle.
0: Comment elle s'appelle, maman?
2: Sandrine.
0: Bon, bah, j'espère que la prochaine fois, c'est maman qui fera le taxi. Pas toujours la fille.
2: Oui.
0: Bon, bah, en tout cas, je te souhaite de passer une belle journée, Shayna. Shayna, avant qu'on se quitte, tu vas me crier très très fort le nom de la radio qui t'envoie au ciné parce qu'il n'y en a qu'une seule. Alors?
2: Bien sûr, c'est Énergie!
0: Yes!

0: down. Allez, on ralentit un peu la cadence pour ce début de vacances. Calm down, Rema, à l'instant sur Énergie.
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0: Il est 8h, passé de 19 minutes, et moi je suis toujours là pour vous accompagner, en tout cas jusqu'à 9h, puisque le My Ticket démarrera avec Diane dans quelques instants. Et puis en parlant de My Ticket, je vous rappelle que cette prochaine matinée Ciné Marmaille arrive à grands pas, la matinée hein, spéciale Vaiana. Ce sera le samedi 11 juillet 2026 à 10h au Ciné Palme de Sainte-Marie. Un programme qu'on vous réserve, mais énorme, hein. Une animation avant le lancement du film, des boissons et des confiseries offertes. Et ce n'est pas deux places qu'on vous offre, non, c'est quatre places, donc c'est l'idéal pour faire une petite sortie en famille pendant ce mois de juillet. Allez, on marque la pause, dans un instant on retrouve l'actu avec Chloé Infante.
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0: Il y a comme un sentiment de liberté là pour ce mois de juillet. Pour ceux qui sont en vacances, profitez. Nous, on va faire un tour du côté de vos routes ce matin.
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0: Eh bien, quelques difficultés pour redémarrer la semaine, notamment entre l'échangeur de Saint-Paul et Savannah. Le trafic est ralenti dans ce secteur. Et puis, la circulation est également chargée. On est au niveau du virage de la Jamaïque, cette fois dans le nord, en direction du Barachois. Et puis, prudence dans le sud, là où la pluie rend les chaussées glissantes. Et partout ailleurs, le trafic reste fluide. Dans un instant, soyez prêts. Le My Ticket, 9h-13h avec Diane. En attendant, on fait un point sur l'actu et la météo avec Chloé Infante. 8h30 à La Réunion. Bienvenue à toutes.
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2: À la une, l'avenir de l'aéroport de Pierrefonds qui se joue aujourd'hui. À l'étranger, les funérailles de l'ancien guide suprême iranien se poursuivent. Et du côté de la météo, l'île est partagée entre de belles éclaircies au nord et des averses dans le sud.
0: Allez, on développe les titres. Bonjour Chloé.
2: Bonjour Chris, bonjour à toutes et à tous. Journée cruciale pour l'aéroport de Pierrefonds. Placé en redressement judiciaire, la plateforme représentera un plan de continuation aujourd'hui au tribunal de commerce. S'il est validé, l'aéroport pourra poursuivre son redressement. En revanche, un rejet pourrait entraîner la fin des vols commerciaux internationaux. En parallèle, 7 opérateurs privés ont déposé 10 projets pour relancer l'activité dans un contexte marqué par un déficit de plus de 5,6 millions d'euros, une forte baisse du trafic et une profonde réorganisation de la gouvernance. Interpellation à Saint-Denis, un policier municipal de Saint-Denis a été arrêté vendredi dernier dans le cadre d'une enquête pour agression sexuelle, harcèlement et menace de mort visant une collègue stagiaire. Les faits se seraient déroulés lors d'une formation que suivaient les deux agents. Placé en garde à vue, il a été déféré et mis sous contrôle judiciaire avec interdiction d'entrer en contact avec la victime. Direction l'Hexagone avec un troisième épisode de canicule attendu cette semaine. 16 départements placés en vigilance orange aujourd'hui. Les températures grimperont jusqu'à 37 voire 41 degrés dans plusieurs régions. Si cette vague de chaleur devrait être moins intense que celle de fin juin, sa durée reste incertaine et pourrait se prolonger jusqu'au week-end prochain. À l'étranger, en Iran, émotion aux funérailles d'Ali Khamenei. Une foule immense s'est réunie hier à Téhéran pour le deuxième jour des funérailles. Une cérémonie marquée par l'absence du plus jeune fils pressenti pour lui succéder, blessé lors des frappes israélo-américaines ayant coûté la vie à son père. Il ne s'est plus montré en public depuis. Une procession est prévue aujourd'hui dans les rues de Téhéran avant la poursuite des cérémonies en Iran et en Irak. Et il est l'heure de faire le point sur la Coupe du Monde. Le choc de la soirée, c'était bien évidemment Brésil-Norvège. Victoire des Norvégiens 2-1 grâce à un doublé d'Erling Haaland, très en forme depuis le début de la compétition. Neymar a essayé de sauver les meubles en transformant un pénalty en fin de rencontre, mais les jeux étaient faits. La Norvège est qualifiée en quart de finale. Place au programme du jour avec le choc à 23h, le Portugal face à l'Espagne, suivi du match États-Unis-Belgique, coup d'envoi à 4h du matin.
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2: Ce lundi, le sud de l'île reste sous un ciel chargé avec des averses. Cet après-midi, les pluies faiblissent et quelques éclaircies reviennent, tandis que le nord et le nord-est profitent des conditions les plus agréables, malgré quelques nuages dans les hauts. Côté température, au nord-est, 26 degrés à Saint-Denis, 19 à Salazie et 18 degrés au Brûlé.

0: Allez, on surfe sur la vague de ses vacances et on surfe aussi sur la vague de vos souvenirs. Shape of You et Chiran, à l'instant. Vous avez rendez-vous avec les astres, un rendez-vous à ne pas manquer, bien sûr.
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0: Bonjour Léa.
2: Bonjour Chris.
0: Voilà, j'arrive et le reproche, c'est que je n'écoute pas. Je peux pas faire deux choses en même temps.
2: Oui, parce que je te parlais, tu me disais ouais.
0: Oui,
2: c'est
0: bon.
2: Ton mec là.
0: C'est vrai. Bon, les béliers, j'espère qu'ils écoutent et j'espère qu'ils vont passer une bonne journée surtout.
2: Vous serez reconnaissant les béliers.
0: Ah, super, les taureaux.
2: Votre humour est irrésistible.
0: Les gémeaux.
2: Prenez soin de votre sommeil.
0: Cancer.
2: De la surprise dans cette journée.
0: Lion.
2: Un alignement de planètes favorise vos vœux.
0: Vierge.
2: Le bonheur sentimental est à portée de main.
0: Balance.
2: Osez les balances.
0: Scorpion.
2: Vous avez envie de décompresser.
0: Sagittaire.
2: L'amour sera votre priorité.
0: Capricorne.
2: Rennes vous déconcentre aujourd'hui.
0: Les Verseaux.
2: C'est la grande forme.
0: Les poissons.
2: On aime votre compagnie, les poissons, surtout quand vous écoutez.
0: Ouais.
2: Les hits maintenant.
0: Ouais, j'ai envoyé les hits. Ouais. Allez, bonne journée.
2: Allez.
0: Madame Berthaud.
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1: Eh oui les amis, le morning touche déjà à sa fin et on félicite encore nos participants du jour et surtout nos gagnants. Félicitations à Elena, Revadi, à Shena qui ont raflé leur place de ciné pour aller voir Supergirl. Allez, juste après la pause, c'est Diane qui vous accueillera dans le My Ticket de 9h jusqu'à 13h avec le smile, la bonne humeur et surtout vos places à rafler là pour le ciné Marmaille. Il y a 4 places à gagner, soyez branchés. 9h-13h, vous notez Diane dans le My Ticket et puis tout à l'heure dans la boîte à hit, on aura Laurent 15h-19h. Les amis, moi je vous souhaite une agréable journée. On se retrouvera demain, deuxième jour de semaine. Nous attaquons ensemble, c'était Chris. Bien, bisous à toutes.
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6: Louane et Elisa.

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1: Très bien dit ça, la grosse voix. Concrètement, bienvenue toujours avec Sommet Étiquette, toujours là pour vous accompagner, peu importe ce que vous comptez faire du restant de cette journée. Pas mal de choses à se dire. 5 000 euros bel et bien à rafler avec le jeu du but. On parlera aussi bien sûr du My Ticket avec énormément de cadeaux rien que pour vous. Ce cinéma Rail avec vos 4 invitations pour aller voir Vaiana, vos 2 places de cinéma aussi pour aller voir Supergirl. Mais pas que, on en parlera dès la première fin d'heure donc de cette émission au 02 62 99 4000. Vous pouvez déjà précomposer tout ça, le mettre en favori ce numéro. On retrouvera la rédaction pour un point sur l'actualité ainsi que la météo du jour, donc à la demi-heure. On fera aussi un point sur le trafic, très léger, vous inquiétez pas. Mais bon, pour le moment, David Guetta et une nouveauté, ne serait-ce qu'un certain take, c'est ce qui arrive de suite. Bienvenue.
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0: Bienvenue toujours dans ce My Ticket. Juste avant de repartir auprès de Amel Bent, ne serait-ce qu'un très bon souvenir.
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0: Alors, en termes d'infotrafic, dans l'immédiat, il y aura un petit peu de ralentissement, notamment sur le Lancaster en direction du barrage Chaulbe, voire un petit peu impacté dans le sens est, surtout dans les environs de la Trinité. Dans l'est, justement, depuis Bourbier en direction du Girard-Tour des Plaines, il faudra s'attendre à des petits ralentissements. Dans l'ouest, il y aura des ralentissements majoritairement en direction des différentes plages de l'île dans l'instant T. Et bien sûr, du côté de Saint-Pierre, donc relativement RAS dans l'instant T. Je vous tiens au courant si jamais il y a du nouveau d'ici la vigilance et prudence avec d'Énergie Réunion. Nous sommes le 6 juillet, 9h30.
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2: À la une, l'avenir de l'aéroport de Pierrefonds qui se joue aujourd'hui. À l'étranger, les funérailles de l'ancien guide suprême iranien se poursuivent et du côté de la météo, l'île est partagée entre de belles éclaircies au nord et des averses dans le sud.
0: Salut Chloé.
2: Salut Alex, bonjour à tous et à tous. Journée cruciale pour l'aéroport de Pierrefonds. Placé en redressement judiciaire, la plateforme présentera un plan de continuation aujourd'hui au tribunal de commerce. S'il est validé, l'aéroport pourra poursuivre son redressement. En revanche, un rejet pourrait entraîner la fin des vols commerciaux internationaux. En parallèle, 7 opérateurs privés ont déposé 10 projets pour relancer l'activité dans un contexte marqué par un déficit de plus de 5,6 millions d'euros, une forte baisse du trafic et une profonde réorganisation de la gouvernance. Interpellation à Saint-Denis, un policier municipal a été arrêté vendredi dernier dans le cadre d'une enquête pour agression sexuelle, harcèlement et menace de mort visant une collègue stagiaire. Les faits se seraient déroulés lors d'une formation que suivaient les deux agents. Placé en garde à vue, il a été déféré et mis sous contrôle judiciaire avec interdiction d'entrer en contact avec la victime. Drame au Chaudron, une fillette a été grièvement blessée ce dimanche après avoir chuté du 3e étage d'un immeuble de Saint-Denis. Son pronostic vital est engagé. Selon les premiers éléments, l'enfant aurait escaladé un lit pour regarder par la fenêtre avant de basculer dans le vide. L'enquête est en cours. Incendie dans les Pyrénées aux Orientales. Plus de 1600 hectares ont déjà été touchés dans un massif. Un pompier et un habitant sont actuellement en urgence absolue. Plus de 10 000 personnes ont été évacuées. Face à la situation, 7 départements du Sud ont été placés hier en risque très élevé de feux de forêt. Et en conséquence de ces incendies, la mise en péril du Tour de France, la 3e étape entre Granollers et les Angles, prévue ce lundi, sera finalement maintenue malgré l'incendie dans les Pyrénées-Orientales. Les autorités ont confirmé le passage de la course à une 50aine de kilomètres de la zone touchée, mais l'organisation sera fortement adaptée. Pas de public ni de caravane publicitaire. À l'étranger, en Iran, émotion aux funérailles d'Ali Khamenei. Une foule immense s'est réunie hier à Téhéran pour le deuxième jour des funérailles. Une cérémonie marquée par l'absence du plus jeune fils pressenti pour lui succéder. Blessé lors des frappes israélo-américaines, il ne s'est plus montré en public depuis. Par ailleurs, une procession est prévue aujourd'hui dans les rues de Téhéran avant la poursuite des cérémonies en Iran et en Irak. Et il est l'heure de faire le point sur la Coupe du Monde. Le choc de la soirée, c'était bien évidemment Brésil-Norvège. Victoire des Norvégiens 2-1 grâce à un doublé d'Erling Haaland, très en forme depuis le début de la compétition. Dans l'autre rencontre, le Mexique faisait face à l'Angleterre. Victoire des Anglais 3-2. Place au programme du jour avec le choc à 23h. Le Portugal face à l'Espagne, suivi du match États-Unis-Belgique. Coup d'envoi à 4h du matin.
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2: Ce lundi, le sud de l'île reste sous un ciel chargé avec des averses. Cet après-midi, les pluies faiblissent et quelques éclaircies reviennent, tandis que le nord et le nord-est profitent des conditions les plus agréables, malgré quelques nuages dans les hauts. Côté température, 26 degrés à Saint-Denis, 24 à Saint-Pierre et 12 degrés au Maïdou.

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1: Toujours autant un plaisir donc de vous accompagner toujours pour ce début de semaine. Encore bienvenue à vous d'ici là. Bien évidemment, d'ici moins d'une quinzaine de minutes, on va se faire un point sur le top départ au standard, histoire de bel et bien gagner rien d'autre que vos places de cinéma pour aller voir Supergirl. Bien entendu, vos invitations pour rien d'autre que aller voir Vaiana. Donc en termes de ciné-palme, bien sûr, pour ce ciné Marmaille. Mais bon, pour le moment... Je vous le rappelle, bien entendu, il vous suffit d'envoyer BUT, B-U-T, par SMS au 70-80 en ce moment pour potentiellement rafler rien d'autre que 5000 euros au grand jeu du BUT. Le principe est simple, vous envoyez BUT, B-U-T, par SMS au 70-80 et vous venez mettre le ballon au fond du filet. Chaque message vous envoie face au cash, choisissez votre côté, marquez et vous êtes donc qualifié BUT, B-U-T, par SMS au 70-80. Je vous laisse jouer, on s'occupe du reste. Et quant à nous, on repart auprès de Alex Warren, ne serait-ce que Shakira avec l'hymne de la Coupe du Monde 2026.
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0: Allez, on s'étire un petit peu et on profite toujours de ce début de semaine. On va entamer cette nouvelle heure d'émission. Mais juste avant, il est grand temps pour nous donc de se faire un top départ au standard. 02 62 99 4000. Histoire de venir gratter ce My Ticket, vos deux places de cinéma pour aller voir Supergirl, vos quatre invitations pour ce cinéma Marmaï, pour aller voir Vaiana, ou ne serait-ce donc que vos entrées pour Get Out, c'est-à-dire de faire un peu d'escape game, rien que pour vous. Histoire donc de venir gratter tout cela, il vous suffit donc de composer le 02 62 99 4000.
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Entamons ensemble cette nouvelle heure d'émission auprès de Ariana Grande. De suite, Jungly, juste après. Il est 10h dans le métier. 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
1: Et bah ouais, toujours aussi simple que ça, la grosse voix encore. Bienvenue à vous, toujours avec ce MyTicket. Juste avant de repartir auprès des hits, elle a été la première au standard de l'Energie Réunion dès le top départ. C'est Laurence de Saint-Paul qui était avec nous. Salut Laurence.
2: Salut.
1: Salut, comment ça va?
2: Ça va.
1: Ça va tranquillement, c'est quoi un petit peu là pour ce début de semaine?
2: Ben là moi je travaille, je suis pas en vacances.
1: Aïe aïe aïe aïe aïe aïe. Courage de ton côté. On est là aussi un peu pour te faire un petit peu apprécier quand même le début de semaine avec des cadeaux.
2: Ah oui, quand même, oui, ça passe bien, ça passe mieux, on va dire.
1: Ben oui, en tout cas, est-ce que t'es prête à gratter ce ticket?
2: Oui.
1: Ben très bien, grattons. Aux vacances, je t'annonce que tu rafles tes 4 invitations pour le cinéma Mail de Vaiana de ce samedi. Bravo à toi.
2: Génial, merci.
1: Histoire de bien profiter d'ici là, juste avant de repartir auprès des hits. Laurence, est-ce que tu peux nous rappeler bien fort les 3 lettres de ta radio préférée?

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0: Bienvenue toujours dans ce My Ticket. Juste avant de repartir auprès des Sound of Legend ou repartir auprès des hits, on se fait un petit point. Météo des plages.
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0: Et globalement, pour ces vacances, on est clairement sur un temps bel et bien ensoleillé, mis à part Boucoconnotte avec toujours une flamme rouge pour la baignade en mer, mais verte pour la piscine naturelle. La plage de Saint-Paul, toujours fermée jusqu'à nouvel ordre, et donc un drapeau jaune côté roche noire. Le reste des plages, on est sur un drapeau bel et bien vert. L'air avoisine les 22 à 27 degrés pour l'eau, les 24 à 25 degrés, clairement, les 23 à 25 degrés même. Donc, clairement, il fait clairement un petit peu froid, mais concrètement, ça reste une bonne journée pour aller profiter des différentes plages de l'île. Je vous laisse checker ça entre vous. D'ici les Sound of Legend, celui de Bad Bunny, c'est ce qui arrive de suite.
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0: on profite toujours de ce mail ticket. On va entamer cette nouvelle heure d'émission. Mais qui dit nouvelle heure dit surtout top départ pour mes tickets. Là, dès maintenant. 02 62 99 4000. C'est le numéro du standard d'énergie, un réunion 02 62 99 4000, histoire de venir gratter ce My Ticket, vos entrées pour Get Out, histoire de se faire un petit peu d'escape game pour ce début de vacances, pourquoi pas repartir auprès de vos 4 invitations pour ce ciné Marmaille de Vaiana, vos 2 places de cinéma aussi pour aller voir Supergirl, ça se passe donc là en ce moment pour ça, 02 62 99 4000.
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1: Toujours aussi simple que ça, la grosse voix. Encore bienvenue à vous d'ici là. Toujours en termes de hit, certes, on repartira auprès de cette playlist, mais juste avant, elle a été la première au standard d'Énergie Réunion. C'est Christine, donc de la Plaine, qui aurait dû être avec nous, mais quelques petits soucis techniques de son côté, ça peut arriver. On va tout de même gratter son My Ticket. Et Christine, si tu nous entends, je t'annonce donc que tu rafles bel et bien tes deux places de cinéma pour les voir Supergirl encore. Bravo à toi. D'ici là, le My Ticket continue, bien sûr. Le prochain top départ se passera en fin d'heure histoire de venir gratter ce My Ticket. Vos places de cinéma pour Supergirl, certes, mais aussi vos quatre invitations pour le cinéma Marmaille de Vaiana, ou ne serait-ce que vos deux entrées pour aller du côté du Get Out, bien sûr, histoire de se faire un peu d'escape game pour ces vacances. On en reparle d'ici très peu de temps. D'ici là, nous, on repart auprès des hits, auprès donc d'une nouveauté énergie, ne serait-ce que Fally ou pas pour la suite.
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0: Ticket, on continue toujours donc cette journée pas mal ensoleillée, ce début de vacances bien mérité. D'ici là, on repart au Prédit, mais juste avant, lui, il sera très bientôt à La Réunion.
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0: 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Bien entendu, je vous laisse checker ça entre vous. D'ici là, moins d'une quinzaine de minutes avant le top départ au Standard, histoire de venir gratter ce ticket avec énormément de cadeaux. Rien que pour vous, on se fera aussi un point sur le trafic incessamment sous peu. Mais bon, pour le moment, Amel Bent, ne serait-ce que Beyoncé, c'est ce qui arrive de suite.

0: Allez, bienvenue un jour dans ce mail à ticket. On va entamer cette nouvelle heure d'émission. Mais qui dit nouvelle heure dit surtout top départ là dès maintenant au 02 62 99 4000. C'est une pirate, exceptionnel. 02 62 99 4000, histoire de venir gratter ce My Ticket. Vos 4 invitations du côté du cinéma Marmaille de Vaiana, vos 2 places de cinéma pour les voir Supergirl, ou bien entendu vos 2 entrées du côté de Get Out, histoire de se faire un petit escape game pour ces vacances. Ça se passe donc là en ce moment pour ça. 02 62 99 4000, à vous de jouer et je m'occupe de vous.
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0: 02 62 99 4000, vous jouez et je m'occupe de vous d'ici très peu de temps. Mais juste avant, un petit point sur le trafic s'impose avec de légers ralentissements sur le Lancastel notamment. Donc oui, depuis le Barachois, donc le Lancastel en direction du Barachois. On part dans l'Est toujours depuis actuellement Beaulieu en direction du Jura-Tour des Plaines. Ça se complique toujours un petit peu. On part donc dans l'Ouest avec des ralentissements à noter du côté de Savannah-Saint-Paul, notamment en direction de Cambé, et notamment aussi dans l'Ouest en direction différentes plages de l'île. Et bien sûr, pour terminer, du côté de Saint-Pierre avec de très légers ralentissements du côté donc boulevard Banks et boulevard Hubert de Lille. Vous tiens au courant si jamais il y a du nouveau d'ici la vigilance et prudence à l'écoute d'Énergie Réunion.
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4: Louane et Elisa Palmyre.

0: Allez, je vous rappelle, hein, 02-62-99-4000 pour jouer avec moi vos entrées pour Get Out ou vos invitations pour ce ciné merveille de Vaiana. It's music only. Énergie. 02-62-99-4000, je vous la joue d'ici là. Il est midi dans le My Ticket et l'actu, c'est tout de suite.
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2: À la une, rebondissement dans l'affaire Jubilar, la canicule qui fait son retour cette semaine dans l'Hexagone. Et du côté de la météo, l'île est partagée entre de belles éclaircies au nord et des averses dans le sud. Bonjour à toutes et à tous. Coup de théâtre dans l'Hexagone. Cédric Jubilar a reconnu sa responsabilité dans la disparition et le meurtre de son épouse dans une lettre adressée à son avocat. Ce revirement intervient à quelques semaines de son procès en appel. Condamné en octobre dernier à 30 ans de réclusion criminelle, il avait jusqu'ici toujours nié son implication. Et de retour chez nous avec le drame au Chaudron. Une fillette a été grièvement blessée ce dimanche après avoir chuté du troisième étage d'un immeuble à Saint-Denis. Son pronostic vital est engagé. Selon les premiers éléments, l'enfant aurait escaladé un lit pour regarder la fenêtre avant de basculer dans le vide. L'enquête est en cours. Interpellation à Saint-Denis, un policier municipal a été arrêté vendredi dernier dans le cadre d'une enquête pour agression sexuelle, harcèlement et menace de mort visant une collègue stagiaire. Les faits se seraient déroulés lors d'une formation que suivaient les deux agents. Placé en garde à vue, il a été déféré et mis sous contrôle judiciaire avec interdiction d'entrer en contact avec la victime. Justice dans l'océan Indien, un policier à la barre. Un agent du commissariat de Saint-André comparé ce lundi devant la cour d'assises de Mamoudzou à Mayotte pour une interpellation survenue le 13 juillet 2022, qui s'était soldé par la mort d'un homme soupçonné de viol sur mineur. Le fonctionnaire est poursuivi pour violence ayant entraîné la mort sans intention de la donner, ainsi que pour privation de liberté illégale. Politique avec Olivier Faure qui annonce voter la censure. Objectif, envoyer un avertissement clair au gouvernement sur son manque d'action en matière de climat. Cette motion a toutefois très peu de chances d'être adoptée, le Rassemblement national ayant déjà indiqué qu'il ne la voterait pas. De son côté, le gouvernement tente de convaincre les députés socialistes de poursuivre le dialogue plutôt que de faire tomber l'exécutif. Canicule maintenant avec un troisième épisode qui se profile cette semaine. 16 départements placés en vigilance orange aujourd'hui dans l'Hexagone. Les températures grimperont jusqu'à 37 voire 41 degrés dans plusieurs régions. Si cette vague de chaleur devrait être un peu moins intense que celle de fin juin, sa durée reste incertaine et pourrait se prolonger jusqu'au week-end prochain. Incendie dans les Pyrénées-Orientales, plus de 1600 hectares ont déjà été touchés dans un massif. Un pompier et un habitant sont actuellement en urgence absolue. Plus de 10 000 personnes ont été évacuées. Face à la situation, 7 départements du sud ont été placés hier en risque très élevé de feux de forêt. Et à l'étranger, guerre en Ukraine, au moins 10 personnes ont été tuées dans une vaste attaque russe menée dans la nuit contre la région de Kiev. Des missiles balistiques ont détruit plusieurs immeubles d'habitation dans la capitale. En riposte, des frappes ukrainiennes ont privé d'électricité une partie de Sébastopol. Et il est l'heure de faire le point sur la Coupe du Monde avec le programme du jour. À 23h, le Portugal fera face à l'Espagne, suivi du match États-Unis-Belgique, coup d'envoi à 4h du matin.
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2: Ce lundi, le sud de l'île reste sous un ciel chargé avec des averses. Cet après-midi, les pluies faiblissent et quelques éclaircies reviennent, tandis que le nord et le nord-est profitent des conditions les plus agréables, malgré quelques nuages dans les hauts. Côté température, au nord-est, 26 degrés à Saint-Denis, 19 à Salazie et 18 degrés au Brûlé.
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2: On parle vélo aujourd'hui avec le Tour de France 2026. Hier, sur la deuxième étape disputée à Barcelone, le Mexicain Isaac Del Toro s'est imposé, parfaitement lancé par son coéquipier Tadej Pogacar, qui termine juste derrière lui. Jonas Vingegaard prend quant à lui la troisième place, mais conserve le maillot jaune avec 6 secondes d'avance sur Pogacar. Côté français, Paul Sexas signe une belle sixième place au général, devant Romain Grégoire et Lenny Martinez. Place au programme du jour avec la troisième étape qui reliera Granollé à la station des Angles, sur 196 km et près de 3950 à 4000 mètres de dénivelé positif. Le parcours fait la jonction entre l'Espagne et la France en passant par la Catalogne. C'est une étape de transition montagneuse, idéale pour les baroudeurs et les tacticiens. L'arrivée prévue en fin de journée sur la route des Angles. 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
1: Bon appétit à vous si vous êtes à table et courage à ceux qui ne sont pas encore toujours du côté du trafic. Juste avant de repartir au Prédéhit, lui a été le premier au standard d'Énergie Réunion. C'est Jérôme de Plateau Caillou qui aurait dû être avec nous. Mais quelques petits soucis techniques de son côté, ça peut arriver. On va tout de même gratter son MyTicket. Et Jérôme, si tu nous entends, je t'annonce donc que tu rafles bel et bien tes deux places de cinéma pour aller voir Supergirl. Encore bravo à toi. D'ici là, bien sûr, le MyTicket continue d'ici moins d'une vingtaine de minutes. On va se faire un point météo des plages. Mais bon, pour le moment, la dernière nouveauté de Tovlo et Stromae, ne serait-ce que Shakira avec l'hymne de la Coupe du Monde 2026. C'est ce qui arrive de suite. Bienvenue à vous.
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0: Allez, on profite toujours de ce lundi bien ensoleillé, ce 6 juillet. En termes de hit, à la suite, elle se passe auprès de Jungle Hymn, et juste avant...
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0: Alors, en termes de plage, on est clairement sur un temps ensoleillé sur l'intégralité de l'île, et mis à part, comme d'habitude, la plage de Saint-Paul, toujours fermée jusqu'à nouvel ordre, ou la plage de Boucanote, toujours avec une flamme rouge pour la baignade en mer, mais verte pour la piscine naturelle, pour le coup. Du côté des Roches Noires, on est toujours sur un drapeau jaune, et sur le reste des plages, drapeau bel et bien vert. L'air avoisine les 22 à 27 degrés, pour l'eau, les 23 à 25 degrés. Il reste un peu frisqué, mais clairement, une assez bonne journée pour aller profiter des différentes plages de l'île, aller bronzer un petit peu, se taper son meilleur château de sable. C'est vous qui voyez, d'ici là nous, on repart auprès des hits avec Lola Young, ne serait-ce que Jungle tout de suite.
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0: J'espère que vous avez passé un excellent moment en accompagné celle donc de ce My Ticket. D'ici là, 2 heures de hit non-stop, juste avant de retrouver la boîte à hit, bien sûr, en compagnie de notre très cher Laurent et aussi le best-of de la team Bouchon Gratiné. D'ici là, ce n'est qu'un au revoir, on se retrouve dès demain, même heure, même émission. C'était Diane, bye.
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0: kiffer un max et se détendre en ce lundi 6 juillet 2026. Un bon début de semaine à toutes et à tous. Lolo qui s'occupe de tout, sauf de l'apéro, hein, comme toujours. Bienvenue sur Énergie Réunion.
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0: Effectivement, c'est le moment de se détendre, profiter des vacances, en tout cas si c'est le cas pour vous, mais si ce n'est pas le cas, eh bien, bon courage pour celles et ceux qui sont encore au taf, au bureau, avec les collègues. Bon, sur les routes, ça devrait bien aller. On fera un petit point d'ailleurs sur vos conditions de circulation à la quarantaine de l'heure. Dans tous les cas, nous, on continue avec les meilleurs artistes.

0: Simplement, voilà, mettons le ballon dans le filet. Rien de bien plus simple. Restez à l'écoute, je vous dis tout dans quelques instants. Le temps pour nous d'accueillir les meilleurs hits. A tout de suite sur Énergie.
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0: bienvenue sur Énergie. Bon lundi à tous. Nous sommes le 6 juillet 2026. Lolo pour vous accompagner jusqu'à 19h dans la boîte à hit.
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0: Et dans quelques instants, le retour de la team Bouchon, un gratiné en version best-of. Les meilleurs moments à ne pas manquer. Si vous les avez manqués, ne vous en faites pas. La petite piqûre de rappel entre 16h et 18h, le best-of, les meilleurs moments de cette team Bouchon avec les infos insolites de Léa Berthaud, les jeux improbables de nous, bref, toute la fine équipe, les bêtises qu'on a pu dire, vous le saurez. Mais en tout cas, restez à l'écoute de la radio. 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Les meilleurs hits qui arrivent, notamment avec Tempest

0: Farouko, c'est ce que je vous promets pour la suite sur NRJ.
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0: Évidemment, ne bougez pas les loulous, la team Bouchon, gratinée, version best-of, arrive dans moins de 2 minutes, le retour des hits également, Fally Poupa, 109 Légendes ou encore Pierre Demar. À tout de suite sur Énergie.
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1: Bienvenue à toutes, il est 16h pétante, nous sommes le lundi 6 juillet 2026, les vacances peuvent enfin commencer officiellement. On espère que tout se passe bien du côté de chez vous aux quatre coins de l'île. Ça y est, farniente, on se pose et on est à J-1 également du résultat du baccalauréat. Alors bon courage, je sais qu'il y en a qui sont confiants, un peu stressés, mais bon allez, c'est la dernière ligne droite et demain on fait la fête, on fait la teuf. N'hésitez pas d'ailleurs à nous dire si vous voulez souhaiter félicitations à quelqu'un, n'hésitez pas à nous balancer tout ça directement sur les réseaux sociaux d'Énergie Réunion, l'Instagram, le Snapchat. On se fera un maximum plaisir de lire vos messages. En attendant, 16h01 dans quelques instants, le retour aussi des meilleurs moments de la team Bouchon gratinée. Si vous les avez manqués, on vous a fait un petit concocté de belles choses. Voilà, une pelletée de bonne humeur. Le temps pour nous d'accueillir les hits. Julien Lippe qui arrive sur Énergie. S'il te plaît, dis-moi. Et comme toujours, si ça vous tente, les cadeaux, les places de Cinoche, 02 62 99 4000. Quoi que vous fassiez ou que vous soyez dans le 974, on est là, on profite du beau temps ensemble, du soleil et évidemment des meilleurs artistes du moment. Fally ou Poupa, d'ailleurs, doucement, oui, on démarre la journée et l'après-midi, tout doucement, jusqu'à 18h, le best-of. 109 Légendes, Pierre Demar, DJ Perez, tout ça rien que pour vous. Bienvenue dans le best-of de la team Bouchon Gratiné.

0: Évidemment, on est là pour se détendre sur NRJ. Pierre démarre à l'instant 16h10 dans le 974.
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0: Exactement, 16h11, les places de Cinoche, 02 62 99 4000. Vous le savez, les meilleurs moments avec la team bouchon gratinée, comme chaque après-midi, 16h-18h, les infos insolites de Léa Berthaud. Et à ce qui paraît, Lolo Léa un petit peu trop bavard, les vrais ça. Merci pour la mise à jour. Et on démarre le premier chiffre avec 1.
2: 1. Les Marseillais sont les numéro 1, les champions de France dans une spécialité très précise.
0: Bouquet
3: de Parisien. Le pétanque.
4: Alors, non, c'est pas le football.
2: Non, rien à voir avec le sport.
3: C'est à manger, bien sûr.
2: Non.
0: Se plaindre.
3: C'est la bonne mère.
2: Non.
0: Non, je ne sais pas. Soit sinon être champion numéro 1 de la détente.
2: Par contre, ils mettent Laurent à côté Zot, Zotti devient numéro 2.
3: Donc ils ont faim.
2: Non, ils sont les plus bavards.
3: Bien sûr que oui.
0: C'est pas mal,
3: bah oui. J'avoue.
2: Mais par contre, personne ne peut rivaliser avec Laurent, on est d'accord.
0: Bon, ça va, je ne suis pas si bavard que ça quand même. Hein.
2: Oh. Bah, si. Et j'ai une petite question.
0: Vas-y, balance ta question.
2: La boîte de ta mère, tu l'as ramenée? Tu m'as appelé?
0: Je sais pourquoi ramener. En attendant,
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0: 16h18 dans le 974. Bon lundi 6 juillet, bonnes vacances à toutes. Les vacances, ça continue avec les meilleurs hits sur Énergie Réunion. Pablo Stromae sur son nouvel album, c'est ce qui arrive. Offenbach également, Jody ou encore Olivia Rodrigo, tout ça. Rien que pour vous avant le retour aussi de l'essentiel des infos dans une heure ou encore l'info trafic. On fera le point sur vos conditions de circulation. Autant vous le dire, c'est les vacances qui commencent. Donc là, pour le coup, ça devrait bien rouler en cette fin d'après-midi sur Énergie Réunion. La suite, le best-of de la team Bouchon gratiné et ça va parler animaux de compagnie.
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2: Allez les amis, mes bouchons gratinés, il s'est passé quelque chose d'étrange dans mon jardin ce week-end.
3: Ouh là là,
2: ouais. Dans ton jardin. True story. Oui, dans mon jardin. Je vous balance un extrait que j'ai enregistré. À vous de me dire de quoi il s'agit.
3: Okay. Oh mon dieu.
2: Ok.
3: Vas-y.
2: Vous êtes prêts?
3: Vas-y.
2: Allez Guy.
3: Ah je sais, ouais, c'est quoi?
4: Ah c'est une tortue.
2: Ouais, une tortue.
4: Qui fait des choses.
0: Une tortue qui s'accouple.
3: Et toi t'es allé voir?
2: Bah oui,
3: un peu d'intimité.
2: Bon attends, mais imagine-toi, t'es dans ton canapé posé, t'entends ça, tu te dis mais attends c'est quoi ça, une porte qui grince, ça c'est bizarre quoi, tu vois.
4: Non, il y a un problème de pompe.
2: Et non, et là.
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0: Les meilleurs hits au rendez-vous comme toujours sur NRG Réunion. Dans 10 minutes, on fait le point sur vos conditions de circulation. DJ Snake, Cano et Olivia Rodrigo pour la suite. Et puis avant ça, le meilleur du pire de la team Bouchon Gratiné.
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2: On est marre, moi, franchement.
3: Ouais.
2: Il y a un truc.
4: Oula, il en a marre.
3: Qui m'agace.
4: Tu veux regarder
2: Tu regardes une série, tu es posé, tu vas te poser dans ton canapé et tu retrouves pas la télécommande.
3: Ouais.
2: Tu vois la télécommande coincée entre le canapé.
3: Non, j'aime pas
2: la télécommande qui n'est pas à l'endroit où elle devrait l'être.
3: Exactement.
2: Léa, ça t'est déjà arrivé?
5: Évidemment que ça m'est déjà arrivé.
3: En plus moi c'est noir et c'est fin, très très fin. Et donc du coup
4: ça se glisse partout.
3: Ouais. Et donc du coup c'est énervant quoi. C'est énervant.
5: Mettez toujours la même chose au même endroit.
2: Oui, voilà.
5: J'essaye de faire ça.

0: bienvenue sur Énergie Réunion.
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0: Il est 16h40 dans le 974. Le temps pour nous de faire le point sur vos conditions routières aux quatre coins de l'île. Même si c'est les vacances, ce n'est pas de tout repos sur les routes et notamment les principaux axes de l'île, sur le boulevard sud et le boulevard d'Ancastel notamment. C'est bouché en cette fin d'après-midi, donc prudence et patience. Également du côté de Gélo en direction de Sainte-Marie, il y a pas mal de monde au niveau de l'échangeur Beaulieu en direction du Giratoire des Plaines et puis direction l'ouest où ça va ralentir au niveau du Sacré-Cœur en direction de Savannah. C'est déjà 2 à 3 km de ralentissement recensé dans le secteur ouest, également dans le sud, Spierfond, boulevard Banque, ou encore tout simplement dans le sens montant et descendant Mont Caprice en direction du giratoire des Azalées au tampon. Donc prudence, patience. Il y a des coups de frein également au niveau de Langevin à Saint-Jean. Donc voilà, soyez vigilants et levez le pied. Milky, Bruno Mars et Mauvais Joe qui arrivent sur Énergie.

0: 16h56 dans le 974. Vous écoutez Tips sur NRJ Réunion. Bienvenue à toutes. En ce lundi 6 juillet 2026, on attaque les vacances comme il se doit avec la radio des hits.
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0: Bon, d'ailleurs, cet après-midi, j'ai une petite et grosse pensée pour les tatis, les tontons, les parrains, les marraines, les mamies et papis. Vous le savez, hein, ça dit ceux qui gardent de temps en temps les enfants pendant les vacances, pendant que maman, papa, bah, il doit travailler. En tout cas, si c'est le cas pour vous, peut-être que vous êtes avec eh bien, les neveux, nièces, et que, bah oui, bah, vous pouvez hein, tout simplement bah, profiter autour d'une bonne glace, autour d'un bon petit samoussa hein, sur le front de mer, en tout cas, où que vous soyez dans le 974. Merci d'avoir choisi NRJ Réunion. Pour la suite, évidemment, on va vous mettre bien et surtout dans la bonne humeur et dans la bonne ambiance puisque c'est Ugel qui arrive. Suivi de Stanley, Topic ou encore Charlie Puth. Et vous, vous le savez, la meilleure du pire de la team Bouchon gratinée est à suivre tout au long de cet après-midi jusqu'à 18h. Le best-of de la team Bouchon, bougez pas.
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0: Les hits qu'il vous faut pour attaquer cet après-midi sur NRJ.
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0: Bienvenue dans le best-of de la team bouchon gratinée, 17h09 dans le 974. Et puis bah, bon courage également à tous nos parents. Vous le savez, c'est les vacances, peut-être que Zone la nettoie l'auto ce week-end. Et que là, aujourd'hui, Zone a eu la bonne idée d'aller à la plage. Voilà, le sable dans l'auto après un week-end à nettoyer. Ah bah merci les enfants qui sont en vacances hein. Allez, en attendant nous, dans quelques instants le retour des infos et la météo du jour avec Julie Lerman. On retrouvera aussi les meilleurs hits, Gims par exemple. C'est ce que je vous promets tout de suite sur NRJ Réunion, le temps pour nous évidemment de revenir sur ce qui s'est passé avec la team bouchon gratinée. D'ailleurs ça parle de côte de porc, bon, en même temps avec la team bouchon il parle rien que manger.
2: On aime ce sourire.
3: Bonjour.
4: On adore Pascal. Ouais,
3: c'est pas mal, j'aime bien.
0: C'est qui a dit bonjour comme ça à son enfant, son marmaille?
4: Non, c'est elle-même.
0: Ah non, pardon, c'est elle-même.
4: Je
0: croyais qu'elle n'était pas seule dans la voiture. Simplement.
2: Ah non, je suis toute seule.
0: Pascaline, pardon, qu'est-ce qu'on fait de beau là pour cette fin d'après-midi?
2: Qu'est-ce que je fais de beau? Là, je me suis garée près de la mer.
0: Ah, ok.
4: Pour nous avoir, comme très bien. Voilà.
0: Seul sur le sable, les pieds dans l'eau ou pas?
2: Non, pas vrai. Près de la mer de Saint-Gilles, mais près de la côte de l'Est, quoi.
4: C'est pas mal.
0: Moi, je suis plutôt vers la côte du port, là-bas.
4: Côte de port,
2: quoi. Ah non, hein,
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0: Justin Bieber, Nicki Minaj, 17h19. C'est les vacances, mais c'est aussi les vacances pour les profs. Bah oui, bonnes vacances à vous. Voilà, bah, puis en éventail, on profite, on souffle enfin. Il y a DNA de David Guetta, Taiki qui arrive sur NRJ avant l'essentiel des infos. Et bah tiens, on parle de prof. Il y avait un prof de maths avec la team Bouchon Gratiné. Et ça a donné ça. Écoutez plutôt.
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2: J'ai une question pour vous.
3: Oui.
2: La team Bouchon Gratiné, selon vous, combien de pains Bouchon Gratiné il faudrait pour parcourir toutes les routes de l'île, en sachant qu'il y a 2800 km de route sur l'île de la Réunion,
4: hein. Et tu es sur un pain Bouchon moyen, c'est-à-dire 50
2: cm? Entre 50 cm,
5: 50 cm, c'est
2: une baguette. Entre 10 et 18 cm le pain Bouchon.
4: Ok.
5: Ouais.
2: Ah bah là...
6: Un peu... 500 000.
2: 150. 150 000 ?
6: 500 000, moi.
2: Non, 150.
5: 1 million.
2: Non, plus. Il faudrait 25 millions de pains bouchons gratinés. Ah, oui. Et environ 93 millions de bouchons si on compte 4 bouchons dans un pain.
4: Mais pas coupé en deux.
2: Non, pas coupé en deux. 4 bouchons entassés. Un peu comme nous, le
4: moi, j'allais dire.
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0: vous êtes en bonne compagnie cet après-midi, début de soirée, avec la chair et tendre, l'élu de votre cœur, Takey Girlfriends à l'instant sur Énergie. Bah sinon après ça peut être aussi avec Dracula, mais ça c'est une autre paire de manches, hein. Voilà, quand je dis Dracula en général c'est les marmailles. Vous connaissez marmailles, 17h30 pendant les vacances, ils donnent la faim tout le temps, hein. Depuis 9h grand matin, ils ont les réveillés. Voilà, non-stop. Allez, en attendant, Tame Impala sur Énergie, l'heure de retrouver l'essentiel des infos avec Amandine Denisau. Il est 17h30 à La Réunion, l'actu du jour en ce 6 juillet 2026.
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2: Et à la une de l'actualité, on parle des faits divers. À retenir aussi les aveux de Cédric Jubilard. 6 ans après la disparition de son épouse et puis la météo. Le ciel se couvre ce soir sur une large moitié sud de l'île.
0: Salut Amandine.
2: Et salut Laurent, bonsoir tout le monde. Avant de développer ces titres, la prison de Domingeau à Saint-Denis qui dépasse pour la première fois les 1000 détenus. 1000 détenus pour seulement 575 places. Une situation jugée intenable par FO Justice. Le syndicat dénonce la dégradation des conditions de détention et de travail au sein de la prison. À retenir aussi un enfant de 11 ans blessé lors d'un rodéo sauvage à Saint-Denis, percuté par une motocross au niveau du Stade de l'Est. Son pronostic vital n'est pas engagé. Le conducteur s'est rendu de lui-même aux autorités dans la soirée. À Saint-André, un jeune interpellé, c'était vendredi, après des jets de galets sur des voitures au niveau du pont de Petit Bazar. Il aurait également insulté les policiers lors de son arrestation et a été placé en garde à vue. Notez aussi que l'enquête se poursuit après la chute d'une petite fille de 7 ans du 3e étage d'un immeuble du Chaudron à Saint-Denis. Toujours en état d'urgence absolue, elle aurait chuté en grimpant sur un lit pour regarder par la fenêtre. Dans l'Hexagone, coup de théâtre dans l'affaire Jubilard. Cédric Jubilard, condamné en octobre dernier à 30 ans de prison pour le meurtre de son épouse Delphine, a reconnu sa culpabilité dans une lettre adressée à l'un de ses avocats. C'est la première fois qu'il passe aux aveux, à 2 mois maintenant de son procès. En appel, dans les Pyrénées-Orientales, l'incendie reste hors de contrôle. Plus de 10 000 habitants ont été évacués et plus de 4 500 hectares ont brûlé. En parallèle, 43 départements sont placés en vigilance canicule. Ce lundi, on termine avec un mot d'éducation et dernière ligne droite pour les candidats au bac. Les résultats seront publiés demain dès 9h à La Réunion. Les épreuves de rattrapage, elles auront lieu jusqu'à vendredi. Allez, tout de suite, c'est la météo. Et juste après ça, Sport News avec Chloé Infante.
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2: Ce soir, le ciel se couvre sur une large moitié sud de l'île. Des pluies sont attendues dans la nuit entre les temps salés et Sainte-Rose. Côté température ce soir chez vous dans le nord-est, on attend 19 degrés à Saint-Denis, 18 à Saint-André et 20 à Sainte-Rose. Dans les Hauts, il fera 14 degrés au Brûlé et 11 à Takamaka. Demain, le vent se renforce sur les littoraux sud-ouest et nord-est, avec un temps gris et humide sur le sud-est.
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4: On parle vélo aujourd'hui avec le Tour de France 2026. Hier, sur la deuxième étape disputée à Barcelone, le Mexicain Isaac Del Toro s'est imposé, parfaitement lancé par son coéquipier Tadej Pogacar, qui termine juste derrière lui. Jonas Vingegaard prend quant à lui la troisième place, mais conserve le maillot jaune avec 6 secondes d'avance sur Pogacar. Côté français, Paul Sexa signe une belle 6e place au général, devant Romain Grégoire et Lenny Martinez. Place au programme du jour avec la troisième étape qui reliera Granollers à la station des Angles, sur 196 km et près de 3950 à 4000 mètres de dénivelé positif. Le parcours fait la jonction entre

0: L'Espagne et la France, en passant par la Catalogne, c'est une étape de transition montagneuse, idéale pour les baroudeurs et les tacticiens. L'arrivée prévue en fin de journée sur la route des Angles. 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
1: Évidemment, alors on se parle les bouchons du quotidien aux quatre coins de l'île. Prudence et patience, évidemment, ça bloque pas mal sur le boulevard Sud et le boulevard Lancastel. Il y a du monde, enfin, de 4 voies de Saint-Benoît, également dans l'ouest. Si vous circulez en direction de Saint-Paul, vous serez ralenti juste avant le pont de la rivière des Galets. Et puis, évidemment, dans le sud, boulevard Banque, également dans le sens descendant et voire même montant Mont Caprice en direction du giratoire des Azalées au tampon. Bonne route à toute Tamim, Palakari, Jungeli ou encore Aaron Boy. Et puis avant ça, le best-of de la team Bouchon gratiné. Parfois, ils n'ont pas la lumière à tous les étages.
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2: Comme Noom, avec ses filleuls, Rihanna s'est fait tatouer les dessins de ses enfants.
3: Et... Oh,
4: les dessins de ses enfants.
3: Ouais.
4: Oh, c'est mignon.
3: Ouais, moi j'ai mes filleuls là. Voilà.
2: Ouais, mais t'as pris moins de risques, t'as attendu qu'ils étaient ados.
3: Oui.
2: Et qu'ils
4: savent dessiner.
2: Ils savent dessiner.
3: Ouais. Ah,
5: c'est pas
3: d'accord.
5: Des dessins.
3: Non, c'est
5: de bébé,
3: ah, des dessins.
2: Ouais, vraiment.
3: Ah non, bah non.
4: Ah, je pensais que c'était les filles le dessiner.
3: Ah non, non, non. Non,
2: non, non, non, non, non. Non,
3: non, c'est les dessins. C'est les dessins, tac, tac. Okay. Il a fait un dessin et hop, Rihanna a mis sur sa peau.
2: Ouais.
4: Ouais, c'est risqué.
5: Mais ouais, avant, c'est audacieux.
3: Oh, ça peut le faire.
2: Jamais quelqu'un pourrait faire un tatouage de mes dessins.
3: Chiche, tu dessines un truc.
2: Non, non, je te ferai pas ça. Et je t'aime beaucoup trop.
4: Oula, oula.
3: Je me fais tatouer ça.
5: Voilà. Non, par contre, vraiment, vraiment chiche, je fais un dessin. Alors là.
3: Ah oui, toi.
5: Vous avez vu mon écriture.
3: Oui.
5: Et ben là, imaginez les dessins.
2: Eh, mais la dernière fois que je t'ai vu avec un stylo, c'était il y a 20 ans, je crois.
5: C'est pas faux. C'est pas faux.
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0: Bah oui, son mariage n'est pas passé inaperçu. Au Madison Square Garden, Taylor Swift a dit oui à Travis Kelce. Bah oui, le membre, enfin le joueur de Kansas City Chiefs. Bref, voilà, c'était un mariage en grande pompe, hein. Il y avait du people.
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0: Bah évidemment, la team Bouchon gratiné n'était pas invitée. Voilà, en tout cas, si ça t'est venu, t'as nous posé notre mariage avec grand plaisir. Allez, en attendant 17h56, le retour de la boîte à hit et de vos cadeaux 02 62 99 4000. Ça ne change pas, les amis, si vous aussi voulez choper les meilleurs films au ciné. 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Pour la suite, c'est Tamper City, c'est maintenant sur Énergie.
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0: playlist. Je m'occupe de tout, hein. Côté hit, les meilleurs artistes, les meilleures nouveautés à découvrir. 109 légendes, la direction le voyage, San Francisco, à l'instant, lundi 6 juillet 2026.
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0: Bon bah ça y est, on peut enfin se détendre après une longue journée de dur labeur pour celles et ceux qui ne sont pas en vacances. Pour d'autres aussi, c'est le moment de croiser les bras et surtout doigts de pied en éventail, histoire de profiter, décompresser, lâcher la pression de la matinée ou de la journée. En tout cas, nous, c'est évidemment les meilleurs hits qui vous accompagnent non-stop. Et d'ailleurs, petite pensée à tous nos étudiants et étudiantes qui vont se coucher un petit peu tôt. Demain, jour de fête. En tout cas, on croise les doigts pour vous pour les résultats du baccalauréat. Je crois que c'est dès 8h ou dès 10h sur l'île de La Réunion, en tout cas. Voilà, on croise les doigts, finger in the noise. Et puis, bah, après, il va falloir profiter des vacances pleinement. En attendant, on profite de cette soirée avec Tove Lo et Stromae.

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0: passez une bonne soirée. Vous écoutez Énergie Réunion et c'est Lolo qui vous accompagne. Et ce jusqu'à 19h. Dans quelques instants, le retour des hits. Mais avant ça, on fait le point sur vos conditions routières à La Réunion.
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0: Oh là là, ça sent bon les vacances. Évidemment, un trafic quand même assez chargé aux quatre coins de l'île, mais un trafic quand même assez modéré. Donc prudence et patience, il y a pas mal de zones roulantes. Les bouchons qui persistent en fin de 80 de Saint-Blanc, on retrouvera quand même pas mal de monde sur le boulevard Sud et le boulevard Rancastel, encore au port, mais ça s'améliore également du côté de Saint-Pierre. Levez le pied où que vous soyez dans le 974, Alit, Offenbach, Alex Warren, Bad Bunny également, qui était en concert à Paris. Franchement, c'est oufissime, hein, les images que je vois un petit peu traîner sur les réseaux. Puis avant sa taille là, c'est maintenant et c'est pour vous sur Énergie Réunion.

0: 19, on se retrouve nous dès demain 15h-19h. Pour la suite, c'est Hit Music en ligne avant le réveil demain matin avec Christ dans le morning. Bisous à toutes, passez une agréable soirée et à demain sur Énergie Réunion.
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